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1: L'actualité de ce jeudi 3 septembre sur M2S Radio. Justice, le procès pour de multiples faits d'escroquerie et de corruption à la prison d'Eton de Samy Reboa et de ses quatre co-prévenus se poursuit devant le tribunal correctionnel d'Albertville. À l'heure des réquisitions, la peine maximale, soit 10 ans, a été demandée par le procureur de la République contre le principal prévenu. Pour les trois surveillants pénitentiaires et la fonctionnaire de police des Hauts-de-Seine impliqués dans le dossier, le procureur a requis de 6 mois à 2 ans et demi de prison ferme, assorti d'une interdiction définitive d'exercer dans la fonction publique. Il ne reste plus qu'à savoir si le tribunal suivra ou non les réquisitions du procureur. Le pire a été évité alors que plusieurs chalets ont été touchés par un incendie sur la commune des Belleville et plus précisément dans le hameau des Prarangers le mardi 1er septembre. Un important dispositif a été déployé pour éviter que les flammes ne se propagent sur les 5 maisons mitoyennes. En tout, les 3 premières habitations ont été touchées. 42 sapeurs-pompiers ont été mobilisés ainsi que 13 engins. Et on termine ce flash par une information pratique. Dans le cadre de sa politique en faveur de l'accès aux soins, la communauté d'agglomération Arlysère s'associe à la mutuelle savoyarde Entre nous pour proposer 2 dispositifs, la mutuelle intercommunale et ma mutuelle région Auvergne-Rhône-Alpes. Ces offres ont pour objectif de permettre au plus grand nombre de bénéficier d'une complémentaire santé adaptée à ses besoins et à son budget. Les dispositifs proposés présentent plusieurs avantages. Sans questionnaire médical, sans limite d'âge, des tarifs maîtrisés, plusieurs niveaux de garantie afin de choisir une couverture adaptée à ses besoins. Les offres sont ouvertes à tous les habitants et actifs du territoire, quel que soit leur âge ou leur situation, jeunes, familles, seniors, indépendants. Plus d'informations au 09 69 39 73 38 ou sur le site internet arlysere.fr.
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1: Ce jeudi, le soleil domine toute la journée. Les températures sont en hausse, avec 13 degrés de minimal le matin et jusqu'à 30 degrés de maximal l'après-midi. L'indice UV est de 6 sur 12. La pollinisation, c'est orange pour l'ambroisie, jaune pour l'armoise et le plantain. Avec la hausse des températures et le fort ensoleillement, la qualité de l'air est dégradée à Albertville et Ugine selon Atmo Auvergne-Rhône-Alpes. 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
1: Et en ce jeudi 3 septembre, bonne fête aux Grégoire, les Béliers. Vous ravivez la flamme et insufflez une belle énergie à votre vie amoureuse. Les Taureaux, un peu de diplomatie préservera vos relations et consolidera votre position. Les Gémeaux, vous pourriez braquer vos collègues ou votre hiérarchie. Les Cancers, romantisme et sensualité se mêleront à merveille. Lion, ce n'est pas le bon moment pour faire de grosses dépenses. Les Vierges, un vent de passion vous rappellera combien il est doux d'aimer. Elle les Balance, vous rayonnerez de confiance et d'attrait. Les Scorpions, votre détermination est admirable. Les Sagittaires, votre entêtement risque de vous jouer des tours. Capricorne, vos paradoxes vous amèneront à vous poser les bonnes questions. Verseau, votre carrière est en plein essor et cela vous rassure. Enfin les Poissons, vous êtes prêts à vous ouvrir pleinement à l'autre. Bonne journée et à demain.

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1: L'actualité de ce jeudi 3 septembre sur M2S Radio. Justice, le procès pour de multiples faits d'escroquerie et de corruption à la prison d'Eton de Samy Reboa et de ses quatre co-prévenus se poursuit devant le tribunal correctionnel d'Albertville. À l'heure des réquisitions, la peine maximale, soit 10 ans, a été demandée par le procureur de la République contre le principal prévenu. Pour les trois surveillants pénitentiaires et la fonctionnaire de police des Hauts-de-Seine impliqués dans le dossier, le procureur a requis de 6 mois à 2 ans et demi de prison ferme, assorti d'une interdiction définitive d'exercer dans la fonction publique. Il ne reste plus qu'à savoir si le tribunal suivra ou non les réquisitions du procureur. Le pire a été évité alors que plusieurs chalets ont été touchés par un incendie sur la commune des Belleville et plus précisément dans le hameau des Prarangers le mardi 1er septembre. Un important dispositif a été déployé pour éviter que les flammes ne se propagent sur les 5 maisons mitoyennes. En tout, les 3 premières habitations ont été touchées. 42 sapeurs-pompiers ont été mobilisés ainsi que 13 engins. Et on termine ce flash par une information pratique. Dans le cadre de sa politique en faveur de l'accès aux soins, la communauté d'agglomération Arlysère s'associe à la mutuelle savoyarde Entre nous pour proposer 2 dispositifs, la mutuelle intercommunale et ma mutuelle région Auvergne-Rhône-Alpes. Ces offres ont pour objectif de permettre au plus grand nombre de bénéficier d'une complémentaire santé adaptée à ses besoins et à son budget. Les dispositifs proposés présentent plusieurs avantages. Sans questionnaire médical, sans limite d'âge, des tarifs maîtrisés, plusieurs niveaux de garantie afin de choisir une couverture adaptée à ses besoins. Les offres sont ouvertes à tous les habitants et actifs du territoire, quel que soit leur âge ou leur situation, jeunes, familles, seniors, indépendants. Plus d'informations au 09 69 39 73 38 ou sur le site internet arlysere.fr.
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1: Ce jeudi, le soleil domine toute la journée. Les températures sont en hausse, avec 13 degrés de minimal le matin et jusqu'à 30 degrés de maximal l'après-midi. L'indice UV est de 6 sur 12. La pollinisation, c'est orange pour l'ambroisie, jaune pour l'armoise et le plantain. Avec la hausse des températures et le fort ensoleillement, la qualité de l'air est dégradée à Albertville et Ugine selon Atmo Auvergne-Rhône-Alpes. Bonne journée à l'écoute de M2S Radio.

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1: Et en ce jeudi 3 septembre, bonne fête aux Grégoire, les Béliers. Vous ravivez la flamme et insufflez une belle énergie à votre vie amoureuse. Les Taureaux, un peu de diplomatie préservera vos relations et consolidera votre position. Les Gémeaux, vous pourriez braquer vos collègues ou votre hiérarchie. Les Cancers, romantisme et sensualité se mêleront à merveille. Lion, ce n'est pas le bon moment pour faire de grosses dépenses. Les Vierges, un vent de passion vous rappellera combien il est doux d'aimer. Elle les balance, vous rayonnerez de confiance et d'attrait. Les Scorpions, votre détermination est admirable. Les Sagittaires, votre entêtement risque de vous jouer des tours. Capricorne, vos paradoxes vous amèneront à vous poser les bonnes questions. Verseau, votre carrière est en plein essor et cela vous rassure. Enfin les Poissons, vous êtes prêts à vous ouvrir pleinement à l'autre. Bonne journée et à demain.
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0: Nous vous présentons les offres de bénévolat avec plusieurs besoins au mois de septembre en Savoie. On commence avec l'association Patoun sans famille, qui recherche des bénévoles pour l'accompagner sur plusieurs événements. Le dimanche 6 septembre à Montmélian, l'association recherche deux personnes pour l'aider sur son stand à l'occasion de la foire de Carabara. Le dimanche 6 septembre, toujours, mais cette fois à La Rochette, un bénévole est recherché de 14h à 18h pour le forum des associations. Enfin, pour la brocante du dimanche 13 septembre au lac Saint-Clair à Détrier, plusieurs personnes sont recherchées pour donner un coup de main, notamment à la buvette, à la restauration et sur le stand de l'association. Pour proposer votre aide, vous pouvez contacter directement Patoun sans famille en précisant vos disponibilités à patounsansfamille73@gmail.com ou au 06 13 37 24 26. 06 13 37 24 26. Autre appel à bénévoles, cette fois à Crévolan-Couesnoz. Dans l'attente de la prise de fonction de la nouvelle ATSEM, des volontaires sont recherchés pour venir aider au service de restauration scolaire. Les besoins concernent la période du 1er au 25 septembre, les lundis, mardis, jeudis et vendredis de 11h30 à 13h. Il n'est pas nécessaire d'être disponible pendant toute la période. Vous pouvez proposer votre aide pour une ou plusieurs journées, une semaine ou davantage, selon votre emploi du temps. Pour vous porter volontaire, contactez le secrétariat de la mairie de Crévolan au 04 79 31 61 52. 04 79 31 61 52. Et on termine ces offres de bénévolat à Ugine avec l'organisation d'une chasse au trésor destinée aux enfants. Des bénévoles sont recherchés pour la journée du mercredi 16 septembre avec des besoins entre 9h et 20h et deux équipes qui se relaieront. Une première équipe interviendra le matin pour aider principalement à l'installation des différents stands de la chasse au trésor. Une deuxième équipe prendra le relais l'après-midi avec pour mission d'encadrer les enfants et leurs accompagnants pendant l'événement. Si vous souhaitez donner un coup de main, vous pouvez contacter les organisateurs par message WhatsApp au 06 50 42 07 16. Je vous répète le numéro 06 50 42 07 16. Si vous aussi vous souhaitez diffuser une annonce de bénévolat pour votre association sur M2S Radio, contactez-nous sur redaction@mordudesavoie.fr ou sur les réseaux sociaux. Arvipa et bonne écoute sur M2S Radio.
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1: L'actualité de ce jeudi 3 septembre sur M2S Radio. Justice, le procès pour de multiples faits d'escroquerie et de corruption à la prison d'Eton de Samir Reboa et de ses quatre co-prévenus se poursuit devant le tribunal correctionnel d'Albertville. À l'heure des réquisitions, la peine maximale, soit 10 ans, a été demandée par le procureur de la République contre le principal prévenu. Pour les trois surveillants pénitentiaires et la fonctionnaire de police des Hauts-de-Seine impliqués dans le dossier, le procureur a requis de 6 mois à 2 ans et demi de prison ferme, assorti d'une interdiction définitive d'exercer dans la fonction publique. Il ne reste plus qu'à savoir si le tribunal suivra ou non les réquisitions du procureur. Le pire a été évité alors que plusieurs chalets ont été touchés par un incendie sur la commune des Belleville et plus précisément dans le hameau des Prarangers le mardi 1er septembre. Un important dispositif a été déployé pour éviter que les flammes ne se propagent sur les 5 maisons mitoyennes. En tout, les 3 premières habitations ont été touchées. 42 sapeurs-pompiers ont été mobilisés ainsi que 13 engins. Et on termine ce flash par une information pratique. Dans le cadre de sa politique en faveur de l'accès aux soins, la communauté d'agglomération Arlysère s'associe à la mutuelle savoyarde Entre nous pour proposer deux dispositifs, la mutuelle intercommunale et ma mutuelle région Auvergne-Rhône-Alpes. Ces offres ont pour objectif de permettre au plus grand nombre de bénéficier d'une complémentaire santé adaptée à ses besoins et à son budget. Les dispositifs proposés présentent plusieurs avantages. Sans questionnaire médical, sans limite d'âge, des tarifs maîtrisés, plusieurs niveaux de garantie afin de choisir une couverture adaptée à ses besoins. Les offres sont ouvertes à tous les habitants et actifs du territoire, quel que soit leur âge ou leur situation, jeunes, familles, seniors, indépendants. Plus d'informations au 09 69 39 73 38 ou sur le site internet arlysère.fr.
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1: Ce jeudi, le soleil domine toute la journée. Les températures sont en hausse, avec 13 degrés de minimale le matin et jusqu'à 30 degrés de maximale l'après-midi. L'indice UV est de 6 sur 12. La pollinisation, c'est orange pour l'ambroisie, jaune pour l'armoise et le plantain. Avec la hausse des températures et le fort ensoleillement, la qualité de l'air est dégradée à Albertville et Ugine selon Atmo Auvergne-Rhône-Alpes. Bonne journée à l'écoute de M2S Radio.
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1: Et en ce jeudi 3 septembre, bonne fête aux Grégoire, les Béliers. Vous ravivez la flamme et insufflez une belle énergie à votre vie amoureuse. Les Taureaux, un peu de diplomatie préservera vos relations et consolidera votre position. Les Gémeaux, vous pourriez braquer vos collègues ou votre hiérarchie. Les Cancers, romantisme et sensualité se mêleront à merveille. Lion, ce n'est pas le bon moment pour faire de grosses dépenses. Les Vierges, un vent de passion vous rappellera combien il est doux d'aimer. Elles les balancent, vous rayonnerez de confiance et d'attrait. Les Scorpions, votre détermination est admirable. Les Sagittaires, votre entêtement risque de vous jouer des tours. Capricorne, vos paradoxes vous amèneront à vous poser les bonnes questions. Verseau, votre carrière est en plein essor et cela vous rassure. Enfin les Poissons, vous êtes prêts à vous ouvrir pleinement à l'autre. Bonne journée et à demain.
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1: Les balades M2S sur M2S Radio, le son de ta Savoie. Bonjour à toutes et à tous. Aujourd'hui, direction le massif des Bauges et plus précisément Saint-Jean-d'Arvais pour découvrir une magnifique cascade, la grande cascade de la Doria. Pour rejoindre ce petit coin de nature, rendez-vous au parking de Chaffardon sur la route de l'Ovetaz. Depuis le parking, le sentier s'enfonce rapidement dans la forêt et vous plonge dans une ambiance fraîche et ombragée. Au fil de la balade, vous longez la Doria et ses eaux tumultueuses avant d'arriver face à la cascade. Et là, le spectacle est impressionnant. La Doria se précipite depuis près de 60 mètres de hauteur avant de rejoindre les vasques rocheuses situées en contrebas. Mais ce qui rend cette cascade particulièrement intéressante, c'est qu'elle change complètement de visage au fil de l'année. Son débit est très variable. Après de fortes pluies ou au moment de la fonte des neiges, la cascade peut devenir véritablement spectaculaire. Et saviez-vous que cette cascade n'est en réalité qu'une partie du parcours de la Doria? La rivière prend notamment sa source au niveau du trou de la Doria, environ 400 mètres plus haut, avant de poursuivre son chemin jusqu'à la confluence avec la Lesse. Pour la balade classique, en boucle depuis le parking de Chaffardon, comptez environ une heure pour 2,2 km avec un dénivelé d'un peu plus de 100 mètres. Mais attention, certains passages sont rocheux avec notamment un passage équipé d'un câble de sécurité. Le sentier peut également devenir glissant lorsqu'il est humide. Alors si vous avez envie d'une petite randonnée rafraîchissante au cœur de la forêt et avec une belle cascade à l'arrivée, vous savez où aller. C'était les balades M2S sur M2S Radio, le son de ta Savoie. À très bientôt pour une nouvelle escapade à la découverte des trésors de notre belle région.
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1: Les balades M2S sur M2S Radio, le son de ta Savoie. Bonjour à toutes et à tous. Aujourd'hui, direction le massif des Bauges et plus précisément Saint-Jean-d'Arvais pour découvrir une magnifique cascade, la grande cascade de la Doria. Pour rejoindre ce petit coin de nature, rendez-vous au parking de Chaffardon sur la route de l'Ovetaz. Depuis le parking, le sentier s'enfonce rapidement dans la forêt et vous plonge dans une ambiance fraîche et ombragée. Au fil de la balade, vous longez la Doria et ses eaux tumultueuses avant d'arriver face à la cascade. Et là, le spectacle est impressionnant. La Doria se précipite depuis près de 60 mètres de hauteur avant de rejoindre les vasques rocheuses situées en contrebas. Mais ce qui rend cette cascade particulièrement intéressante, c'est qu'elle change complètement de visage au fil de l'année. Son débit est très variable. Après de fortes pluies ou au moment de la fonte des neiges, la cascade peut devenir véritablement spectaculaire. Et saviez-vous que cette cascade n'est en réalité qu'une partie du parcours de la Doria? La rivière prend notamment sa source au niveau du trou de la Doria, environ 400 mètres plus haut, avant de poursuivre son chemin jusqu'à la confluence avec la Lesse. Pour la balade classique, en boucle depuis le parking de Chaffardon, comptez environ une heure pour 2,2 km avec un dénivelé d'un peu plus de 100 mètres. Mais attention, certains passages sont rocheux avec notamment un passage équipé d'un câble de sécurité. Le sentier peut également devenir glissant lorsqu'il est humide. Alors si vous avez envie d'une petite randonnée rafraîchissante au cœur de la forêt et avec une belle cascade à l'arrivée, vous savez où aller. C'était les balades M2S sur M2S Radio, le son de ta Savoie. À très bientôt pour une nouvelle escapade à la découverte des trésors de notre belle région.
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Nous vous présentons les offres de bénévolat avec plusieurs besoins au mois de septembre en Savoie. On commence avec l'association Patoun sans famille, qui recherche des bénévoles pour l'accompagner sur plusieurs événements. Le dimanche 6 septembre à Montmélian, l'association recherche deux personnes pour l'aider sur son stand à l'occasion de la foire de Carabara. Le dimanche 6 septembre, toujours, mais cette fois à La Rochette, un bénévole est recherché de 14h à 18h pour le forum des associations. Enfin, pour la brocante du dimanche 13 septembre au lac Saint-Clair à Détrier, plusieurs personnes sont recherchées pour donner un coup de main, notamment à la buvette, à la restauration et sur le stand de l'association. Pour proposer votre aide, vous pouvez contacter directement Patoun sans famille en précisant vos disponibilités à patounsansfamille73@gmail.com ou au 06 13 37 24 26. 06 13 37 24 26. Autre appel à bénévoles, cette fois à Crévolan-Couesnoz. Dans l'attente de la prise de fonction de la nouvelle ATSEM, des volontaires sont recherchés pour venir aider au service de restauration scolaire. Les besoins concernent la période du 1er au 25 septembre, les lundis, mardis, jeudi et vendredi de 11h30 à 13h. Il n'est pas nécessaire d'être disponible pendant toute la période, vous pouvez proposer votre aide pour une ou plusieurs journées, une semaine ou davantage selon votre emploi du temps. Pour vous porter volontaire, contactez le secrétariat de la mairie de Crévolan au 04 79 31 61 52. 04 79 31 61 52. Et on termine ces offres de bénévolat à Ugine avec l'organisation d'une chasse au trésor destinée aux enfants. Des bénévoles sont recherchés pour la journée du mercredi 16 septembre avec des besoins entre 9h et 20h et deux équipes qui se relaieront. Une première équipe interviendra le matin pour aider principalement à l'installation des différents stands de la chasse au trésor. Une deuxième équipe prendra le relais l'après-midi avec pour mission d'encadrer les enfants et leurs accompagnants pendant l'événement. Si vous souhaitez donner un coup de main, vous pouvez contacter les organisateurs par message WhatsApp au 06 50 42 07 16. Je vous répète le numéro 06 50 42 07 16. Si vous aussi, vous souhaitez diffuser une annonce de bénévolat pour votre association sur M2S Radio, contactez-nous sur redaction@mordudesavoie.fr ou sur les réseaux sociaux. Arvipa et bonne écoute sur M2S Radio.

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1: L'actualité de ce jeudi 3 septembre sur M2S Radio. Justice, le procès pour de multiples faits d'escroquerie et de corruption à la prison d'Eton de Samy Reboa et de ses quatre co-prévenus se poursuit devant le tribunal correctionnel d'Albertville. À l'heure des réquisitions, la peine maximale, soit 10 ans, a été demandée par le procureur de la République contre le principal prévenu. Pour les trois surveillants pénitentiaires et la fonctionnaire de police des Hauts-de-Seine impliqués dans le dossier, le procureur a requis de 6 mois à 2 ans et demi de prison ferme, assorti d'une interdiction définitive d'exercer dans la fonction publique. Il ne reste plus qu'à savoir si le tribunal suivra ou non les réquisitions du procureur. Le pire a été évité alors que plusieurs chalets ont été touchés par un incendie sur la commune des Belleville et plus précisément dans le hameau des Prarangers le mardi 1er septembre. Un important dispositif a été déployé pour éviter que les flammes ne se propagent sur les 5 maisons mitoyennes. En tout, les 3 premières habitations ont été touchées. 42 sapeurs-pompiers ont été mobilisés ainsi que 13 engins. Et on termine ce flash par une information pratique. Dans le cadre de sa politique en faveur de l'accès aux soins, la communauté d'agglomération Arlysère s'associe à la mutuelle savoyarde Entre Nous pour proposer deux dispositifs, la mutuelle intercommunale et ma mutuelle région Auvergne-Rhône-Alpes. Ces offres ont pour objectif de permettre au plus grand nombre de bénéficier d'une complémentaire santé adaptée à ses besoins et à son budget. Les dispositifs proposés présentent plusieurs avantages. Sans questionnaire médical, sans limite d'âge, des tarifs maîtrisés, plusieurs niveaux de garantie afin de choisir une couverture adaptée à ses besoins. Les offres sont ouvertes à tous les habitants et actifs du territoire, quel que soit leur âge ou leur situation, jeunes, familles, seniors, indépendants. Plus d'informations au 09 69 39 73 38 ou sur le site internet arlysere.fr.
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1: Ce jeudi, le soleil domine toute la journée. Les températures sont en hausse, avec 13 degrés de minimale le matin et jusqu'à 30 degrés de maximale l'après-midi. L'indice UV est de 6 sur 12. La pollinisation, c'est orange pour l'ambroisie, jaune pour l'armoise et le plantain. Avec la hausse des températures et le fort ensoleillement, la qualité de l'air est dégradée à Albertville et Ugine selon Atmo Auvergne-Rhône-Alpes. 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Bonjour et bienvenue sur M2S Radio pour un nouveau grand reportage. Le dimanche 23 août avait lieu la traditionnelle Biennale du Livre Savoyard à Faverges, en Haute-Savoie, en partenariat avec M2S Radio. Un événement organisé par l'association Les Amis du Vieux Faverge, présidé par Alain Picamilio.
2: Eh bien, l'association est née vers les années 1972, suite à des réunions au préalable informelles, au départ, qui ont commencé vers les années 1966. Et effectivement, il y avait quelques mordus, c'est le cas de dire, d'histoire locale qui faisaient partie du groupe. Et donc en 72, il a été décidé de former une association avec des statuts, etc. Alors les activités sont multiples. Il y a d'une part, bon, on fait plus de fouilles, mais on a eu fait de la fouille archéologique pendant X années, pendant à peu près 30 ou 40 ans. C'est une association d'archéologie et d'histoire. Donc il y a des personnes qui travaillent à proprement parler sur l'histoire, par exemple, sur l'histoire de Faverges, sur l'histoire de Saint-Fériol, comme ça vient de sortir. Donc nous sommes... Il y a une bibliothèque qui est ouverte au public sur demande, mais surtout pour les membres de l'association. Et puis donc, il y a des gens qui font de la recherche un petit peu en archives, etc. Alors c'est notre association qui dirige la Biennale, effectivement. Enfin, qui met en place la Biennale, qui contacte les auteurs qui doivent venir, etc. Mais c'est un gros travail de bénévoles. Donc je les ai félicités ce matin, d'ailleurs. Hein. Tout seul, on ne peut rien faire. Hein. Effectivement, ça mobilise beaucoup de personnes. Hein. Mais bon, dans l'association, on a à peu près une centaine de membres actuellement. Donc voilà. Par contre, le problème des associations de ce type, c'est la renouveler le personnel qui devient âgé, etc. Donc les jeunes s'intéressent de moins en moins à l'histoire, malheureusement, alors que c'est passionnant finalement de découvrir un petit peu le passé d'une ville, de retrouver quand la vigne est arrivée dans le secteur, par exemple, pour parler de problèmes locaux, etc.
1: Il y avait énormément de monde dans les allées de la salle polyvalente de Faverges pour cette 19e édition, venue découvrir ou redécouvrir les ouvrages proposés par les auteurs ou éditeurs. Certains auteurs venaient d'un peu plus loin, à l'image de l'incontournable Lucienne Zinan qui avait fait le déplacement depuis la Maurienne.
3: Bien, je vous ai dit, je viens de Maurienne, je viens de loin. Et donc, mon métier, c'est... Je m'appelle Lucienne Zinan, bien sûr. Je suis accompagnatrice en montagne. Et j'ai écrit, bien sûr, mes premiers livres sur la vallée de la Maurienne, l'histoire de ces enfants de paysans qui sont devenus tout sauf des paysans. Pour avoir une vie meilleure, eh bien les parents nous envoyaient dans les écoles pour qu'on ait une vie bien, bien plus agréable que la leur. Donc forcément, ce n'était pas pour reprendre l'agriculture. Donc, je suis venue de nombreuses fois. Vraiment, j'ai une fidélité à cette biennale, même s'il est vrai que je suis moins à ma place ici que d'autres auteurs. Ils ont plus d'entrée que nous. C'est normal, c'est l'histoire de la Haute-Savoie, l'histoire d'ici, les sociétés d'ici. Donc la Société d'histoire d'archéologie de Maurienne a sa place, mais personnellement, c'est vrai que je viens par fidélité, parce que je trouve que c'est important d'être présent sur des salons comme cela. Même si on fait moins de dédicaces, c'est important de participer, parce que c'est ce qui nourrit aussi l'écriture régionale. C'est un soutien important.
1: Les auteurs et éditeurs étaient ravis d'être présents ce dimanche 23 août à Faverges, à l'image de Hervé Lavergne.
4: Et puis merci au salon de Faverges, qui est un petit salon du livre où je suis présent pour la deuxième fois et qui est vraiment très agréable. Je pense que vous partagez cet avis.
1: Ou encore l'association Les Amis du Vieux Annecy, fidèle du salon depuis plusieurs années.
5: Est-ce que c'est important pour vous d'être sur des journées comme aujourd'hui à la Biennale ?
6: Ah oui, pour plusieurs raisons. Bien entendu, on présente nos livres, on rencontre des personnes, des visiteurs qu'on ne voit pas par ailleurs. Les visiteurs ont un choix devant eux et s'ils aiment la Savoie, eh bien, ils peuvent vraiment choisir la thématique, le lieu, le style du livre qui les intéresse. Donc on voit que même des personnes qui habitent Annecy, qui connaissent les amis du Annecy, quand elles viennent dans ce salon, eh bien c'est là où elles voient le livre, elles peuvent le consulter en toute tranquillité et où elles achètent le livre.
1: Mais l'objectif des auteurs était bien de faire découvrir au plus grand nombre leurs ouvrages et pourquoi pas se faire de nouveaux lecteurs comme Roger Saran, alias RS Amiral.
7: Surtout de se faire connaître déjà, hein. Et souvent, ce qui se passe, c'est les gens qui viennent au salon et qui m'achètent un livre vont à la librairie acheter le second. C'est ça aussi. Donc, me faire connaître et essayer d'attirer les gens pour qu'ils continuent de me lire.
1: Il n'y avait pas que des auteurs ou des éditeurs à la Biennale du Livre Savoyard de Faverges. Patrick Alain Bertoni, fondateur du magazine Histoire de Savoie, ne manquerait ce rendez-vous pour rien au monde.
8: C'est très important parce que si vous voulez, le magazine, je n'en vis pas, donc il faut que chaque numéro paye le précédent. Donc ça permet à la fois de se faire connaître, de vendre des numéros, indépendamment des numéros vendus en kiosque et des abonnés, et puis ça permet de nouer des contacts, d'avoir des idées de sujets. Cette Biennale de Faverges est absolument étonnante, et c'est la 19e édition. C'est tous les deux ans, par définition. J'y suis depuis l'édition de 2022 et je ne la manquerai pour rien au monde.
1: Parmi les nombreux visiteurs, la députée de la deuxième circonscription de Haute-Savoie, Danielle Carteron, particulièrement enthousiaste et ravie du dynamisme de la Biennale au cœur du territoire savoyard.
9: Alors oui, effectivement, c'est important, notamment parce que lire est extraordinaire et important, et surtout pour ce salon qui permet de retrouver des vrais Savoyards, des Savoyards on va dire, qui viennent effectivement présenter tout ce qu'ils ont parcouru et tout ce qu'ils ont écrit. Et je pense que c'est vraiment un lieu incontournable pour notre territoire. Oui, alors une vraie diversité parce que et enfants, et adolescents, et adultes, il y a aussi tout ce qui est le vieux Faverges, le vieil Annecy. Et je pense que les gens devraient vraiment venir découvrir ce salon pour voir la diversité de notre territoire et des gens qui l'habitent. Et la chose qui m'a beaucoup aussi plu, c'est qu'on parle de notre territoire et on voit que c'est des gens qui aiment vraiment, vraiment beaucoup notre territoire, et ça, c'est quelque chose qui me touche beaucoup. Puis je pense que le fait que ça existe depuis 19 ans, ça prouve aussi que c'est... Et le président m'expliquait qu'il y a de plus en plus d'exposants, qu'ils ont même du mal à rentrer dans cette salle qu'ils utilisent depuis 19 ans. Preuve en est qu'il va peut-être falloir trouver une autre salle, mais ça montre aussi que les gens de notre territoire... Moi, j'ai beaucoup échangé avec des gens qui écrivent depuis 15 ans, 40 ans, 5 ans, et ça montre en fait que les gens sont passionnés par le territoire et passionnés par l'écriture. Et l'écriture, je pense que c'est un des meilleurs moyens de s'évader aussi. Donc, ravie d'être présente aujourd'hui pour découvrir tous ces auteurs. Alors, vous avez raison, ça montre aussi que les gens peuvent simplement venir dans une salle polyvalente et avoir accès à une multitude d'auteurs, de livres, à des prix tout différents, et que vous avez raison, effectivement, ça permet à la culture d'être encore plus proche des gens du territoire. Ah, mais on va surtout espérer qu'il continue à exister encore très longtemps. J'ai que 40 ans, je suis disponible pour venir au moins encore 40 ans aussi.
1: Un événement qui a connu un réel succès, de quoi ravir les organisateurs qui donnent d'ores et déjà rendez-vous pour la 20e édition.
2: Cinquantaine de stands, mais il y a des auteurs, il y a des éditeurs aussi hein, qui sont là. Et bon, l'intérêt, c'est de multiplier les centres d'intérêt pour les personnes qui viennent. Hein. Donc c'est pour ça qu'on va retrouver, par exemple, de la BD, on va retrouver des livres jeunesse, on va retrouver des romans type policiers aussi, des poésies, et puis aussi donc, des ouvrages érudits, hein, d'histoire, etc. Que ça s'est très bien passé. Donc rendez-vous dans 2 ans.
1: Rendez-vous est pris en 2028 donc pour une nouvelle édition anniversaire. M2S Radio remercie chaleureusement les organisateurs pour leur accueil et leur disponibilité. A très bientôt pour un nouveau grand reportage sur M2S Radio.
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0: Aujourd'hui, direction le massif des Bauges, et plus précisément Saint-Jean-d'Arvais, pour découvrir une magnifique cascade, la grande cascade de la Doria. Pour rejoindre ce petit coin de nature, rendez-vous au parking de Chaffardon, sur la route de l'Ovetaz. Depuis le parking, le sentier s'enfonce rapidement dans la forêt et vous plonge dans une ambiance fraîche et ombragée. Au fil de la balade, vous longez la Doria et ses eaux tumultueuses avant d'arriver face à la cascade. Et là, le spectacle est impressionnant. La Doria se précipite depuis près de 60 mètres de hauteur avant de rejoindre les vasques rocheuses situées en contrebas. Mais ce qui rend cette cascade particulièrement intéressante, c'est qu'elle change complètement de visage au fil de l'année. Son débit est très variable. Après de fortes pluies ou au moment de la fonte des neiges, la cascade peut devenir véritablement spectaculaire. Et saviez-vous que cette cascade n'est en réalité qu'une partie du parcours de la Doria ? La rivière prend notamment sa source au niveau du trou de la Doria, environ 400 mètres plus haut, avant de poursuivre son chemin jusqu'à la confluence avec la Lesse. Pour la balade classique, en boucle depuis le parking de Chaffardon, comptez environ une heure pour 2,2 km avec un dénivelé d'un peu plus de 100 mètres. Mais attention, certains passages sont rocheux avec notamment un passage équipé d'un câble de sécurité. Le sentier peut également devenir glissant lorsqu'il est humide. Alors si vous avez envie d'une petite randonnée rafraîchissante au cœur de la forêt et avec une belle cascade à l'arrivée, vous savez où aller. C'était les balades M2S sur M2S Radio, le son de ta Savoie. À très bientôt pour une nouvelle escapade à la découverte des trésors de notre belle région.
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Nous vous présentons les offres de bénévolat avec plusieurs besoins au mois de septembre en Savoie. On commence avec l'association Patoun sans famille, qui recherche des bénévoles pour l'accompagner sur plusieurs événements. Le dimanche 6 septembre à Montmélian, l'association recherche deux personnes pour l'aider sur son stand à l'occasion de la foire de Carabara. Le dimanche 6 septembre, toujours, mais cette fois à La Rochette, un bénévole est recherché de 14h à 18h pour le forum des associations. Enfin, pour la brocante du

0: Dimanche 13 septembre au lac Saint-Clair à Détrier, plusieurs personnes sont recherchées pour donner un coup de main, notamment à la buvette, à la restauration et sur le stand de l'association. Pour proposer votre aide, vous pouvez contacter directement Patoun sans famille en précisant vos disponibilités à patounsansfamille73@gmail.com ou au 06 13 37 24 26. 06 13 37 24 26. Autre appel à bénévoles, cette fois à Crévolan-Couesnoz. Dans l'attente de la prise de fonction de la nouvelle ATSEM, des volontaires sont recherchés pour venir aider au service de restauration scolaire. Les besoins concernent la période du 1er au 25 septembre, les lundis, mardis, jeudis et vendredis de 11h30 à 13h. Il n'est pas nécessaire d'être disponible pendant toute la période. Vous pouvez proposer votre aide pour une ou plusieurs journées, une semaine ou davantage, selon votre emploi du temps. Pour vous porter volontaire, contactez le secrétariat de la mairie de Crévolan au 04 79 31 61 52. 04 79 31 61 52. Et on termine ces offres de bénévolat à Ugine avec l'organisation d'une chasse au trésor destinée aux enfants. Des bénévoles sont recherchés pour la journée du mercredi 16 septembre avec des besoins entre 9h et 20h et deux équipes qui se relaieront. Une première équipe interviendra le matin pour aider principalement à l'installation des différents stands de la chasse au trésor. Une deuxième équipe prendra le relais l'après-midi avec pour mission d'encadrer les enfants et leurs accompagnants pendant l'événement. Si vous souhaitez donner un coup de main, vous pouvez contacter les organisateurs par message WhatsApp au 06 50 42 07 16. Je vous répète le numéro 06 50 42 07 16. Si vous aussi vous souhaitez diffuser une annonce de bénévolat pour votre association sur M2S Radio, contactez-nous sur redaction@mordudesavoie.fr ou sur les réseaux sociaux. Arvipa et bonne écoute sur M2S Radio.
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1: L'actualité de ce jeudi 3 septembre sur M2S Radio. Justice, le procès pour de multiples faits d'escroquerie et de corruption à la prison d'Eton de Samy Reboa et de ses quatre co-prévenus se poursuit devant le tribunal correctionnel d'Albertville. À l'heure des réquisitions, la peine maximale, soit 10 ans, a été demandée par le procureur de la République contre le principal prévenu. Pour les trois surveillants pénitentiaires et la fonctionnaire de police des Hauts-de-Seine impliqués dans le dossier, le procureur a requis de 6 mois à 2 ans et demi de prison ferme, assorti d'une interdiction définitive d'exercer dans la fonction publique. Il ne reste plus qu'à savoir si le tribunal suivra ou non les réquisitions du procureur. Le pire a été évité alors que plusieurs chalets ont été touchés par un incendie sur la commune des Belleville et plus précisément dans le hameau des Prarangers le mardi 1er septembre. Un important dispositif a été déployé pour éviter que les flammes ne se propagent sur les 5 maisons mitoyennes. En tout, les 3 premières habitations ont été touchées. 42 sapeurs-pompiers ont été mobilisés ainsi que 13 engins. Et on termine ce flash par une information pratique. Dans le cadre de sa politique en faveur de l'accès aux soins, la communauté d'agglomération Arlysère s'associe à la mutuelle savoyarde Entre Nous pour proposer deux dispositifs, la mutuelle intercommunale et ma mutuelle région Auvergne-Rhône-Alpes. Ces offres ont pour objectif de permettre au plus grand nombre de bénéficier d'une complémentaire santé adaptée à ses besoins et à son budget. Les dispositifs proposés présentent plusieurs avantages. Sans questionnaire médical, sans limite d'âge, des tarifs maîtrisés, plusieurs niveaux de garantie afin de choisir une couverture adaptée à ses besoins. Les offres sont ouvertes à tous les habitants et actifs du territoire, quel que soit leur âge ou leur situation, jeunes, familles, seniors, indépendants. Plus d'informations au 09 69 39 73 38 ou sur le site internet arlysere.fr.
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1: Ce jeudi, le soleil domine toute la journée. Les températures sont en hausse, avec 13 degrés de minimale le matin et jusqu'à 30 degrés de maximale l'après-midi. L'indice UV est de 6 sur 12. La pollinisation, c'est orange pour l'ambroisie, jaune pour l'armoise et le plantain. Avec la hausse des températures et le fort ensoleillement, la qualité de l'air est dégradée à Albertville et Ugine selon Atmo Auvergne-Rhône-Alpes. 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
1: 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Bonjour à toutes et à tous. Aujourd'hui, direction le massif des Bauges et plus précisément Saint-Jean-d'Arc.

0: de visage au fil de l'année. Son débit est très variable. Après de fortes pluies ou au moment de la fonte des neiges, la cascade peut devenir véritablement spectaculaire. Et saviez-vous que cette cascade n'est en réalité qu'une partie du parcours de la Doria ? La rivière prend notamment sa source au niveau du trou de la Doria, environ 400 mètres plus haut, avant de poursuivre son chemin jusqu'à la confluence avec la Lesse. Pour la balade classique, en boucle depuis le parking de Chaffardon, comptez environ une heure pour 2,2 km avec un dénivelé d'un peu plus de 100 mètres. Mais attention, certains passages sont rocheux avec notamment un passage équipé d'un câble de sécurité. Le sentier peut également devenir glissant lorsqu'il est humide. Alors si vous avez envie d'une petite randonnée rafraîchissante au cœur de la forêt et avec une belle cascade à l'arrivée, vous savez où aller. C'était les balades M2S sur M2S Radio, le son de ta Savoie. À très bientôt pour une nouvelle escapade à la découverte des trésors de notre belle région.
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Nous vous présentons les offres de bénévolat avec plusieurs besoins au mois de septembre en Savoie. On commence avec l'association Patoun sans famille, qui recherche des bénévoles pour l'accompagner sur plusieurs événements. Le dimanche 6 septembre à Montmélian, l'association recherche deux personnes pour l'aider sur son stand à l'occasion de la foire de Carabara. Le dimanche 6 septembre, toujours, mais cette fois à La Rochette, un bénévole est recherché de 14h à 18h pour le forum des associations. Enfin, pour la brocante du dimanche 13 septembre au lac Saint-Clair à Détrier, plusieurs personnes sont recherchées pour donner un coup de main, notamment à la buvette,

0: à la restauration et sur le stand de l'association. Pour proposer votre aide, vous pouvez contacter directement Patoun Sans Famille en précisant vos disponibilités à patounsansfamille73@gmail.com ou au 06 13 37 24 26. 06 13 37 24 26. Autre appel à bénévoles, cette fois à Crévolan-Couesnoz. Dans l'attente de la prise de fonction de la nouvelle ATSEM, des volontaires sont recherchés pour venir aider au service de restauration scolaire. Les besoins concernent la période du 1er au 25 septembre, les lundis, mardis, jeudis et vendredis de 11h30 à 13h. Il n'est pas nécessaire d'être disponible pendant toute la période, vous pouvez proposer votre aide pour une ou plusieurs journées, une semaine ou davantage selon votre emploi du temps. Pour vous porter volontaire, contactez le secrétariat de la mairie de Crévolan au 04 79 31 61 52. 04 79 31 61 52. Et on termine ces offres de bénévolat à Ugine avec l'organisation d'une chasse au trésor destinée aux enfants. Des bénévoles sont recherchés pour la journée du mercredi 16 septembre avec des besoins entre 9h et 20h et deux équipes qui se relaieront. Une première équipe interviendra le matin pour aider principalement à l'installation des différents stands de la chasse au trésor. Une deuxième équipe prendra le relais l'après-midi avec pour mission d'encadrer les enfants et leurs accompagnants pendant l'événement. Si vous souhaitez donner un coup de main, vous pouvez contacter les organisateurs par message WhatsApp au 06 50 42 07 16. Je vous répète le numéro 06 50 42 07 16. Si vous aussi, vous souhaitez diffuser une annonce de bénévolat pour votre association sur M2S Radio, contactez-nous sur redaction@mordudesavoie.fr ou sur les réseaux sociaux. Arvipa et bonne écoute sur M2S Radio.
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1: L'actualité de ce jeudi 3 septembre sur M2S Radio. Justice, le procès pour de multiples faits d'escroquerie et de corruption à la prison d'Eton de Samy Reboa et de ses quatre co-prévenus se poursuit devant le tribunal correctionnel d'Albertville. À l'heure des réquisitions, la peine maximale, soit 10 ans, a été demandée par le procureur de la République contre le principal prévenu. Pour les trois surveillants pénitentiaires et la fonctionnaire de police des Hauts-de-Seine impliqués dans le dossier, le procureur a requis de 6 mois à 2 ans et demi de prison ferme, assorti d'une interdiction définitive d'exercer dans la fonction publique. Il ne reste plus qu'à savoir si le tribunal suivra ou non les réquisitions du procureur. Le pire a été évité alors que plusieurs chalets ont été touchés par un incendie sur la commune des Belleville et plus précisément dans le hameau des Prarangers le mardi 1er septembre. Un important dispositif a été déployé pour éviter que les flammes ne se propagent sur les 5 maisons mitoyennes. En tout, les 3 premières habitations ont été touchées. 42 sapeurs-pompiers ont été mobilisés ainsi que 13 engins. Et on termine ce flash par une information pratique. Dans le cadre de sa politique en faveur de l'accès aux soins, la communauté d'agglomération Arlysère s'associe à la mutuelle savoyarde Entre Nous pour proposer deux dispositifs, la mutuelle intercommunale et ma mutuelle région Auvergne-Rhône-Alpes. Ces offres ont pour objectif de permettre au plus grand nombre de bénéficier d'une complémentaire santé adaptée à ses besoins et à son budget. Les dispositifs proposés présentent plusieurs avantages. Sans questionnaire médical, sans limite d'âge, des tarifs maîtrisés, plusieurs niveaux de garantie afin de choisir une couverture adaptée à ses besoins. Les offres sont ouvertes à tous les habitants et actifs du territoire, quel que soit leur âge ou leur situation, jeunes, familles, seniors, indépendants. Plus d'informations au 09 69 39 73 38 ou sur le site internet arlysere.fr.
0: La météo en Savoie sur M2S Radio.
1: Demain, vendredi, pas de changement à prévoir côté ciel. Le soleil sera une nouvelle fois généreux du matin au soir. Les températures s'envoleront avec 19 degrés de minimal et surtout 38 degrés de maximal, bien au-dessus des normales de saison. L'indice UV sera identique, 6 sur 12. La pollinisation se sera orange pour l'ambroisie, jaune pour l'armoise et le plantain. La qualité de l'air sera toujours dégradée à Albertville et Ugine selon Atmo Auvergne-Rhône-Alpes. Bonne soirée à l'écoute de M2S Radio.

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1: L'actualité de ce jeudi 3 septembre sur M2S Radio. Justice, le procès pour de multiples faits d'escroquerie et de corruption à la prison d'Eton de Samir Reboa et de ses quatre co-prévenus se poursuit devant le tribunal correctionnel d'Albertville. À l'heure des réquisitions, la peine maximale, soit 10 ans, a été demandée par le procureur de la République contre le principal prévenu. Pour les trois surveillants pénitentiaires et la fonctionnaire de police des Hauts-de-Seine impliqués dans le dossier, le procureur a requis de 6 mois à 2 ans et demi de prison ferme, assorti d'une interdiction définitive d'exercer dans la fonction publique. Il ne reste plus qu'à savoir si le tribunal suivra ou non les réquisitions du procureur. Le pire a été évité alors que plusieurs chalets ont été touchés par un incendie sur la commune des Belleville et plus précisément dans le hameau des Prarangers le mardi 1er septembre. Un important dispositif a été déployé pour éviter que les flammes ne se propagent sur les 5 maisons mitoyennes. En tout, les 3 premières habitations ont été touchées. 42 sapeurs-pompiers ont été mobilisés ainsi que 13 engins. Et on termine ce flash par une information pratique. Dans le cadre de sa politique en faveur de l'accès aux soins, la communauté d'agglomération Arlysère s'associe à la mutuelle savoyarde Entre nous pour proposer 2 dispositifs, la mutuelle intercommunale et ma mutuelle région Auvergne-Rhône-Alpes. Ces offres ont pour objectif de permettre au plus grand nombre de bénéficier d'une complémentaire santé adaptée à ses besoins et à son budget. Les dispositifs proposés présentent plusieurs avantages. Sans questionnaire médical, sans limite d'âge, des tarifs maîtrisés, plusieurs niveaux de garantie afin de choisir une couverture adaptée à ses besoins. Les offres sont ouvertes à tous les habitants et actifs du territoire, quel que soit leur âge ou leur situation, jeunes, familles, seniors, indépendants. Plus d'informations au 09 69 39 73 38 ou sur le site internet arlysere.fr.
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1: Demain, vendredi, pas de changement à prévoir côté ciel. Le soleil sera une nouvelle fois généreux du matin au soir. Les températures s'envoleront avec 19 degrés de minimale et surtout 38 degrés de maximale, bien au-dessus des normales de saison. L'indice UV sera identique, 6 sur 12. La pollinisation, ce sera orange pour l'ambroisie, jaune pour l'armoise et le plantain. La qualité de l'air sera toujours dégradée à Albertville et Ugine, selon Atmo Auvergne-Rhône-Alpes. Bonne soirée à l'écoute de M2S Radio.
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1: L'actualité de ce jeudi 3 septembre sur M2S Radio. Justice. Le procès pour de multiples faits d'escroquerie et de corruption à la prison d'Eton de Samir Reboa et de ses quatre co-prévenus se poursuit devant le tribunal correctionnel d'Albertville. À l'heure des réquisitions, la peine maximale, soit 10 ans, a été demandée par le procureur de la République contre le principal prévenu. Pour les trois surveillants pénitentiaires et la fonctionnaire de police des Hauts-de-Seine impliqués dans le dossier, le procureur a requis de 6 mois à 2 ans et demi de prison ferme, assorti d'une interdiction définitive d'exercer dans la fonction publique. Il ne reste plus qu'à savoir si le tribunal suivra ou non les réquisitions du procureur. Le pire a été évité alors que plusieurs chalets ont été touchés par un incendie sur la commune des Bellevilles et plus précisément dans le hameau des Prarangers le mardi 1er septembre. Un important dispositif a été déployé pour éviter que les flammes ne se propagent sur les 5 maisons mitoyennes. En tout, les 3 premières habitations ont été touchées. 42 sapeurs-pompiers ont été mobilisés ainsi que 13 engins. Et on termine ce flash par une information pratique. Dans le cadre de sa politique en faveur de l'accès aux soins, la communauté d'agglomération Arlysère s'associe à la mutuelle savoyarde Entre Nous pour proposer 2 dispositifs, la mutuelle intercommunale et ma mutuelle région Auvergne-Rhône-Alpes. Ces offres ont pour objectif de permettre au plus grand nombre de bénéficier d'une complémentaire santé adaptée à ses besoins et à son budget. Les dispositifs proposés présentent plusieurs avantages. Sans questionnaire médical, sans limite d'âge, des tarifs maîtrisés, plusieurs niveaux de garantie afin de choisir une couverture adaptée à ses besoins. Les offres sont ouvertes à tous les habitants et actifs du territoire, quel que soit leur âge ou leur situation, jeunes, familles, seniors, indépendants. Plus d'informations au 09 69 39 73 38 ou sur le site internet arlysere.fr.
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1: Demain, vendredi, pas de changement à prévoir côté ciel. Le soleil sera une nouvelle fois généreux du matin au soir. Les températures s'envoleront avec 19 degrés de minimale et surtout 38 degrés de maximale, bien au-dessus des normales de saison. L'indice UV sera identique, 6 sur 12. La pollinisation, ce sera orange pour l'ambroisie, jaune pour l'armoise et le plantain. La qualité de l'air sera toujours dégradée à Albertville et Ugine selon Atmo Auvergne-Rhône-Alpes. Bonne soirée à l'écoute de M2S Radio.

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0: Nous vous présentons les offres de bénévolat avec plusieurs besoins au mois de septembre en Savoie. On commence avec l'association Patoun sans famille, qui recherche des bénévoles pour l'accompagner sur plusieurs événements. Le dimanche 6 septembre à Montmélian, l'association recherche deux personnes pour l'aider sur son stand à l'occasion de la foire de Carabara. Le dimanche 6 septembre, toujours, mais cette fois à La Rochette, un bénévole est recherché de 14h à 18h pour le forum des associations. Enfin, pour la brocante du dimanche 13 septembre au lac Saint-Clair à Détrier, plusieurs personnes sont recherchées pour donner un coup de main, notamment à la buvette, à la restauration et sur le stand de l'association. Pour proposer votre aide, vous pouvez contacter directement Patoun sans famille en précisant vos disponibilités à patounsansfamille73@gmail.com ou au 06 13 37 24 26. 06 13 37 24 26. Autre appel à bénévoles, cette fois à Crévolan-Couesnoz. Dans l'attente de la prise de fonction de la nouvelle ATSEM, des volontaires sont recherchés pour venir aider au service de restauration scolaire. Les besoins concernent la période du 1er au 25 septembre, les lundis, mardis, jeudis et vendredis de 11h30 à 13h. Il n'est pas nécessaire d'être disponible pendant toute la période. Vous pouvez proposer votre aide pour une ou plusieurs journées, une semaine ou davantage, selon votre emploi du temps. Pour vous porter volontaire, contactez le secrétariat de la mairie de Crévolan au 04 79 31 61 52. 04 79 31 61 52. Et on termine ces offres de bénévolat à Ugine avec l'organisation d'une chasse au trésor destinée aux enfants. Des bénévoles sont recherchés pour la journée du mercredi 16 septembre avec des besoins entre 9h et 20h et deux équipes qui se relaieront. Une première équipe interviendra le matin pour aider principalement à l'installation des différents stands de la chasse au trésor. Une deuxième équipe prendra le relais l'après-midi avec pour mission d'encadrer les enfants et leurs accompagnants pendant l'événement. Si vous souhaitez donner un coup de main, vous pouvez contacter les organisateurs par message WhatsApp au 06 50 42 07 16. Je vous répète le numéro 06 50 42 07 16. Si vous aussi vous souhaitez diffuser une annonce de bénévolat pour votre association sur M2S Radio, contactez-nous sur redaction@mordudesavoie.fr ou sur les réseaux sociaux. Arvipa et bonne écoute sur M2S Radio.
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1: L'actualité de ce jeudi 3 septembre sur M2S Radio. Justice, le procès pour de multiples faits d'escroquerie et de corruption à la prison d'Eton de Samir Reboa et de ses quatre co-prévenus se poursuit devant le tribunal correctionnel d'Albertville. À l'heure des réquisitions, la peine maximale, soit 10 ans, a été demandée par le procureur de la République contre le principal prévenu. Pour les trois surveillants pénitentiaires et la fonctionnaire de police des Hauts-de-Seine impliqués dans le dossier, le procureur a requis de 6 mois à 2 ans et demi de prison ferme, assorti d'une interdiction définitive d'exercer dans la fonction publique. Il ne reste plus qu'à savoir si le tribunal suivra ou non les réquisitions du procureur. Le pire a été évité alors que plusieurs chalets ont été touchés par un incendie sur la commune des Belleville et plus précisément dans le hameau des Prarangers le mardi 1er septembre. Un important dispositif a été déployé pour éviter que les flammes ne se propagent sur les 5 maisons mitoyennes. En tout, les 3 premières habitations ont été touchées. 42 sapeurs-pompiers ont été mobilisés ainsi que 13 engins. Et on termine ce flash par une information pratique. Dans le cadre de sa politique en faveur de l'accès aux soins, la communauté d'agglomération Arlysère s'associe à la mutuelle savoyarde Entre Nous pour proposer 2 dispositifs, la mutuelle intercommunale et ma mutuelle région Auvergne-Rhône-Alpes. Ces offres ont pour objectif de permettre au plus grand nombre de bénéficier d'une complémentaire santé adaptée à ses besoins et à son budget. Les dispositifs proposés présentent plusieurs avantages. Sans questionnaire médical, sans limite d'âge, des tarifs maîtrisés, plusieurs niveaux de garantie afin de choisir une couverture adaptée à ses besoins. Les offres sont ouvertes à tous les habitants et actifs du territoire, quel que soit leur âge ou leur situation, jeunes, familles, seniors, indépendants. Plus d'informations au 09 69 39 73 38 ou sur le site internet arlysere.fr.
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1: Demain, vendredi, pas de changement à prévoir côté ciel. Le soleil sera une nouvelle fois généreux du matin au soir. Les températures s'envoleront avec 19 degrés de minimale et surtout 38 degrés de maximale, bien au-dessus des normales de saison. L'indice UV sera identique, 6 sur 12. La pollinisation, ce sera orange pour l'ambroisie, jaune pour l'armoise et le plantain. La qualité de l'air sera toujours dégradée à Albertville et Ugine selon Atmo Auvergne-Rhône-Alpes. Bonne soirée à l'écoute de M2S Radio.

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